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0: après la déclaration place à l'action, le juge Garçon vient d'ordonner à la police basque d'évacuer les sièges de Batasuna. Hier, déjà quelques heures après l'annonce de l'interdiction du bras politique
1: le
0: de l'ETA, les policiers ont investi les bureaux
1: pour
0: de Pampelune.
1: Pour une durée de 3 ans, prolongeable à 5 ans, les conférences de presse, les manifestations et les rassemblements politiques que pourrait organiser Batasuna, même sous un autre nom,
2: ce sont internationales de Batasuna, le bras politique de l'ETA, il y a soir à Caen.
1: Ici, sur ces images, celui de Bilbao, au Pays Basque, attendait le même sort sous le regard des sympathisants indépendants
3: du tribunal. Cette jeune femme entourée de journalistes, c'est désormais
1: des militants rappellent à qui veut l'entendre que c'est la première fois depuis la chute de Franco qu'un parti politique est interdit en Espagne.
2: Batasuna en avant, halte au fascisme.

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